0: Andere Unini, Aurelio Chouameni, Palaes à l'écoute bench, Carlos à l'écoute bench, Antoine Rudiga, Yann Diomande, Maestre, Pinal, Celestro, Netena Arifan, Avant de Havahari, Wadavuga, Eden Militofte, Wafunitse, Asensio, Dahari, Pedame de Wafunitse, Rodrigo Wafunitse, Arda Gurel, Yavonne Kerte Moutoukou, Kamavinga de Sèvres, Retinutka Bernard, Nawe, Yaitan, Yan Yamuri, Madrid, mes champions, Zigo, Koukare, Fitenoun, Limiman, Cite. Équipe Inter de Milan, j'aime les amis, les amis, quoi? Josep Martinez. Et en bel et bien, il y a un défenseur, il y a un numéro de l'ongu, il y a un bisec. Il y a un moudage, il y a un coup de coup, Benjamin Pavard, il y a un français, il y a un numunani. Il y a un Alejandro Bastoni, il y a un italien, il y a un chien. Mais dernièrement, nous sommes en train de nous faire un peu de choses. Nous sommes en train de nous faire un peu de choses. Nous sommes en train de nous faire un peu de choses. 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
1: 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Kylian Zamoreva, Sassarian, Bissaki, Akuda Mavara. 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Kylian. Ni nada más.
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1: Madrid,
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1: Madrid, Chimanga.